de Dieu, et Vierge pour toujours, porte du ciel, salut. En accueillant l'annonce de l'ange Gabriel, fonde-nous dans la paix, Marie, Ève nouvelle. Délie les enchaînés, rends la vue aux aveugles, chasse au loin tous nos maux.